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1: Et nous sommes accueillis ici à la forteresse de Sals par l'administrateur des monuments nationaux qui est en charge de cet édifice. Vous êtes donc là depuis plusieurs années, Lionel Isaac, bonjour.
2: Bonjour.
3: L'invité du matin, Nathalie Dessauce.
2: Alors en 2022, j'ai eu la chance de devenir administrateur de la forteresse, qui était vraiment un lieu unique et qui fait partie des 109 monuments gérés par le Centre des monuments nationaux en France.
1: Peut-être un petit coup d'œil auparavant, où étiez-vous ?
2: Alors auparavant, je m'occupais d'un site archéologique à Saint-Rémy-de-Provence, le site archéologique de Glanhomme, et je m'occupe encore du musée et du site archéologique dans ces runes près de Béziers.
1: Lionel Isaac, vous démarrez cette belle saison 2026 avec un événement autour d'innovation, un nouveau parcours. Alors, ça paraît un tout petit peu paradoxal dans un site si ancien de bénéficier de nouveautés. Quelles nouveautés ? Est-ce que nous pouvons en avoir un descriptif alors global ? Dans quelle mesure vous innovez ?
2: On travaille depuis 3 ans maintenant sur un projet autour de l'accessibilité. Les forteresses, ce sont des lieux quand même complexes, beaucoup de marches, beaucoup d'escaliers, un vrai labyrinthe architectural. Et l'objectif, c'était de rendre ces parcours plus aisés pour nos visiteurs et visiteuses, et notamment pour ceux qui ne marchent pas très bien. Donc on travaille vraiment sur la notion d'accessibilité, qui peut être aussi de la sécurité, pour rendre les parcours plus libres, des visites libres, notamment le donjon, la forteresse, qui longtemps était uniquement visitable en visite guidée. Aujourd'hui, on l'ouvre en complète visite libre, et bien entendu, on continue les visites guidées pour ceux qui sont amateurs, d'avoir une médiation humaine qui reste toujours très importante dans notre forteresse.
1: Par rapport au parcours en lui-même, y a-t-il eu également des modifications, étape 1, étape 2, étape 3, ou bien vous avez gardé le traditionnel tour ?
2: Alors on a travaillé sur de nouvelles séquences qui n'existaient pas, notamment une nouvelle maquette qui est arrivée dans la place d'armes, qui va servir de point de départ à la fois pour les visites guidées et pour les visites libres, et un point de repère pour nos visiteurs, parce que le labyrinthe de la forteresse, il n'est pas toujours facile à appréhender lorsqu'on rentre dans la place d'armes. Et ensuite, on a des jalons, des salles qui sont ouvertes dans le donjon, notamment la salle des officiers, qui n'était pas ouverte jusqu'alors. Donc c'est une nouveauté, on l'ouvrait uniquement pour les journées du patrimoine. Dorénavant, elle va être ouverte toute l'année. Et on a également tout un travail sur l'éclairage, les passages difficiles, qui va permettre vraiment de redécouvrir la forteresse comme on ne l'avait jamais vue auparavant.
1: Ces travaux importants, qui ont duré 2 ans au moins, comment ont-ils été organisés ? Hors saison, la nuit ?
2: Alors, on a travaillé en fait en site ouvert, c'est-à-dire que les visiteurs étaient toujours en capacité de venir à la forteresse, mais ne pouvaient pas accéder à certaines zones en chantier, évidemment. Donc, on avait proposé un tarif dégressif, puisqu'on ne pouvait plus visiter toute la forteresse pendant 1 an et demi environ. L'été dernier, on a pu quand même refaire visiter le donjon en juillet-août, où on a le plus de visiteurs dans la région. Et donc, dorénavant, l'accès a été réalisé en mode, je dirais, doux, c'est-à-dire qu'on a pu travailler les entreprises tout en exploitant, en accueillant nos visiteurs. Donc on n'a jamais eu d'interruption, à part 1 ou 2 jours pour des raisons de sécurité, d'acheminement de matériaux, mais ça a vraiment été à la marge.
1: Ces visiteurs, justement, parlons-en. Pouvons-nous avoir une idée de la fréquentation 2025, par exemple ?
2: En moyenne, on accueille la forteresse entre 80 et 90 000 visiteurs par an, dont 8% de scolaires. Ce sont essentiellement des Français. Mais également un gros contingent de Catalans, d'Espagnols, qui évidemment sont très proches de la forteresse, notamment pendant la Semana Santa. En décembre, on a beaucoup de public catalan qui vient découvrir le Roussillon, qui a profité des marchés de Noël et que nous accueillons aussi à la forteresse. Voilà. Et on diversifie nos visiteurs avec des publics européens essentiellement qui viennent découvrir le littoral du Roussillon et qui font une étape à la forteresse qui est très visible depuis l'autoroute. C'est un peu notre carte de visite. On dit souvent le château ou la forteresse qu'on voit depuis l'autoroute. Il ne se passe pas une semaine sans que quelqu'un me donne cette phrase. Et donc on peut même accéder depuis l'aire de repos à pied à la forteresse. Donc ça, c'est vraiment quelque chose d'assez unique. On peut faire la pause, une heure, fraîcheur, en descendant directement à la forteresse depuis l'aire de repos de l'autoroute.
1: L'équipe autour de vous, une équipe de permanents, peut-être des saisonniers également pour l'été ?
2: Alors, la forteresse, nous sommes environ une quinzaine de personnes toute l'année. Une équipe billetterie boutique, une équipe accueil-surveillance, une équipe technique, une équipe administrative. Et puis, nous sommes en renfort l'été, en effet, avec des saisonniers, des vacataires. Et nous avons également une petite équipe d'animateurs et d'animatrices pour animer les ateliers pour les enfants et les scolaires toute l'année.
1: Et enfin, cette forteresse de Sals fait partie des 109 édifices monuments nationaux en France. Et elle-même, depuis quand ?
2: Alors, la forteresse a été établissement militaire lié au ministère des Armées jusqu'au début du XXe siècle. C'est vraiment dans les années 30 qu'on fait le choix de désarmer la forteresse. Et c'est à l'époque le ministère des Beaux-Arts, ce n'est pas encore le ministère de la Culture, qui accepte la dotation, la gestion de ce monument. Alors à l'époque, c'était une toute petite équipe, il fallait imaginer un gardien et quelques personnes qui ouvraient la forteresse. Et progressivement, de grands travaux de restauration ont été réalisés, surtout après la Seconde Guerre mondiale, dans les années 50 et 60, sous l'égide de l'architecte en chef Sylvain Steenpoper. On a beaucoup restauré, on a créé un bâtiment d'accueil. Et progressivement, l'équipe s'est étoffée et le Centre des Monuments Nationaux, qui était l'ancienne caisse des monuments historiques, a pu commencer la gestion à partir des années 70-80. Il y a une montée en puissance et dorénavant, voilà, c'est un monument qui est vraiment le monument le plus méridional de ce réseau national sur la carte et qui est un des fleurons de ces forteresses, à l'instar des tours de La Rochelle, du fort de Mont-Dauphin, de la cité d'Aigues-Mortes ou de Carcassonne en Occitanie.
1: Notre invité du matin s'appelle Lionel Isaac. Il nous accueillait à la forteresse de Sals, dont il est administrateur. Une forteresse qui nous accueille nombreux pour l'été avec son tout nouveau parcours de visite et sa magnifique exposition.

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1: Évangile de Jésus-Christ selon saint Matthieu. En ce temps-là, Jésus monta en barque, refit la traversée et alla dans sa ville de Capharnaüm. Et voici qu'on lui présenta un paralysé, couché sur une civière. Voyant leur foi, Jésus dit au paralysé : Confiance, mon enfant, tes péchés sont pardonnés. Et voici que certains parmi les scribes se disaient : Celui-là blasphème. Mais Jésus, connaissant leurs pensées, demanda : Pourquoi avez-vous des pensées mauvaises ? En effet, qu'est-ce qui est le plus facile ? Dire « Tes péchés sont pardonnés » ou bien dire « Lève-toi et marche ». Eh bien, pour que vous sachiez que le Fils de l'homme a le pouvoir sur la terre de pardonner les péchés. Jésus s'adressa alors au paralysé. « Lève-toi, prends ta civière et rentre dans ta maison. » Il se leva et rentra dans sa maison. Voyant cela, les foules furent saisies de crainte et rendirent gloire à Dieu qui a donné un tel pouvoir aux hommes.
2: Jésus, voyant leur foi, précise Matthieu. Le premier regard de Jésus ne s'arrête pas sur l'homme paralysé, mais sur ceux qui le lui présentent. Le lien entre la foi et les miracles est habituel dans les évangiles synoptiques, de même qu'entre foi et rémission des péchés. Cependant, ce qu'il y a de particulier, c'est que la foi que remarque Jésus n'est pas celle de l'homme qui lui est présenté. Jésus s'arrête sur la foi des porteurs. On voit ici que la scène que nous propose Matthieu ne se passe pas seulement entre Jésus et le malade, mais que des tiers y ont un rôle significatif

et déterminant sur l'action du Christ. L'homme paralysé est porté par des hommes, certes, mais avant tout porté par leur foi. Ces hommes amènent un des leurs sans que ne soit précisé leur lien. Matthieu, qui insistera beaucoup sur la dimension ecclésiale de la foi, esquisse déjà ici la mission de l'Église, la mission royale à laquelle tous les baptisés sont appelés pour servir devant le Seigneur. Porter au Christ, dans la foi, les paralysés, les blessés de la vie. Porter au Christ, dans la foi, ceux qui peinent est de notre responsabilité, une responsabilité partagée et commune, une responsabilité qui nous engage et engage l'amour miséricordieux du Père. Jésus va libérer et relever l'homme anéanti. Et pour que cet homme puisse se lever et avancer vers une vie nouvelle, il va en premier lieu le libérer, le délier de ses péchés en les lui remettant. Il ne s'agit pas simplement que ses péchés soient pardonnés, il faut qu'ils lui soient remis. Le pardon de Dieu implique l'effective rémission des péchés. Cette rémission est la remise de la dette acquise par la rédemption qui opère le remboursement et permet l'acquittement.

0: vienne, que ta volonté soit faite sur la terre comme au ciel. Donne-nous aujourd'hui notre pain de ce jour. Pardonne-nous nos offenses, comme nous pardonnons aussi à ceux qui nous ont offensés. Et ne nous laisse pas entrer en tentation, mais délivre-nous du mal.
1: Amen.

Nous sommes aujourd'hui le jeudi 2 juillet avec une météo quasiment douce. Toute la France arrive en vigilance verte ici dans l'Aude. Nous sommes par contre en vigilance rouge risque incendie. Attention à ce fort vent de tramontane qui a fait se développer la nuit dernière un gros incendie dans le nord-est du Minervois. Les températures aujourd'hui oscillent le matin entre 22 degrés à l'ouest et 26 degrés au bord de la mer. L'après-midi, le thermomètre passe la barre des 31 degrés, donc sur le littoral. Le vent est fort toute la journée, jusqu'à 80 km/h à Sigean. Le soleil est juste radieux. On annonce pour demain vendredi une journée vraiment équivalente, avec bizarrement le matin des petits nuages en montagne noire.

0: Aujourd'hui 2 juillet, dans notre édition locale des informations, nous allons parler des jeunes. C'est la communauté d'agglomération Le Grand Narbonne qui accueille les chantiers jeunes de l'été 2026. C'est aussi pour le diocèse de Carcassonne et Narbonne, le Pélé VTT qui a démarré hier matin, mercredi 1er juillet.
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0: Mais bien entendu, notre édition locale des informations aujourd'hui, 2 juillet, démarre avec cet incendie déjà très important qui a démarré hier après-midi dans le nord-est du Minervois. Et voici le communiqué de la préfecture ce jour du 2 juillet à 7h30. L'incendie en cours dans les départements de l'Hérault et de l'Aude depuis hier fin d'après-midi a parcouru 900 hectares environ. Les flancs nord et sud restent actifs. Le feu a progressé lentement malgré les dispositifs et moyens en place dans tout le courant de la nuit. Jusqu'à 800 sapeurs-pompiers au plus fort de l'épisode, soit 27 groupes d'intervention feu de forêt, 150 véhicules ainsi qu'une trentaine de gendarmes. Ce matin, un moyen aérien Dash est déployé sur la zone. Les conditions climatiques restent défavorables aujourd'hui, les prévisions indiquant des vents devant se renforcer en fin de matinée jusqu'à 60 km/h dans le territoire du nord-est du Minervois. Le danger reste très élevé dans tout le département de l'Aude avec une vigilance particulière sur le littoral. Tous les massifs du département sont fermés à compter de ce 2 juillet. Les routes départementales 5, 605 et 67 demeurent coupées à la circulation dans le secteur de l'incendie. La situation évolue très rapidement. Il faut consulter l'état des routes sur www.inforoute11.fr. Des centres d'hébergement ont été ouverts pour accueillir et mettre en sécurité toutes les personnes sinistrées. Monsieur le préfet de l'Aude a activé le centre opérationnel départemental. Il appelle à la prudence. Suivez les consignes des sapeurs-pompiers et gendarmes sur place. Évitez le secteur du nord-est du Minervois pour faciliter l'intervention des secours. Ne surchargez pas les lignes d'urgence inutilement. Restez informés via les sources officielles et ne relayez pas de fausses informations. La communauté d'agglomération du Grand Narbonne organise et anime des chantiers jeunes dans le cadre du Conseil intercommunal de sécurité et de prévention de la délinquance depuis 2005. Durant l'été 2026, 9 communes de l'agglomération vont accueillir 90 filles et garçons de 16 à 18 ans pour une première expérience professionnelle. Les communes de Sigean-Vinassant, Ouveillan-Névian, Sainte-Vallière, Armissan, La Palme, Saint-Nazaire-d'Aude et Narbonne-Plage vont accueillir 9 chantiers jeunes avec 10 participants chaque fois pour une durée de 2 semaines chacun. 5 filles et 5 garçons seront encadrés par une équipe de 2 médiateurs. Un agent municipal de chaque commune sera également présent pour chaque session. Travaux de peinture, d'entretien de bâtiments, travaux d'entretien d'espaces verts ou d'infrastructures communales vont être menés donc durant tout l'été dans ces communes du Grand Narbonne. Cette année, encore une médiatrice familiale se rendra sur les chantiers pour échanger avec les participants et mener avec eux quelques premiers travaux pour leur avenir professionnel et de formation. La mission locale du Grand Narbonne interviendra sur chaque chantier afin de faire connaître ses missions et d'expliquer les contrats de travail. Les jeunes vont bénéficier également d'une formation sur le savoir-être et la citoyenneté, ainsi qu'une sensibilisation sur les risques professionnels, le respect des procédures de travail, le port des équipements de protection individuelle et les droits et devoirs d'un agent public. On retrouve toutes ces informations sur le site internet legrandnarbonne.com. En France, c'est la période des fameux Pélé VTT. L'association nationale Pélé VTT regroupe près de 45 routes diocésaines. Et dans l'Aude, c'est pour une toute première fois qu'une route a démarré hier matin dans le village d'Azille. Ils sont une cinquantaine d'adolescents très bien entourés par des lycéens et des adultes bénévoles pour vivre ce Pélé VTT 2026 dans l'Aude. Pour nous en parler, le Père Étienne, chanoine régulier de la Mère de Dieu, la communauté qui est à l'abbaye de La Grasse. Nous sommes avec le Père Étienne, alors même que le Pélé VTT de notre diocèse a démarré ce 1er juillet au matin.
2: Nous faisons la première édition du Pélé VTT dans l'Aude. C'est une grande joie d'ailleurs de lancer ce pèlerinage cette année. Et donc nous nous rendons en pèlerinage jusqu'à la basilique de Montréal, qui est un lieu fort de notre diocèse, puisque ça fait plus de 800 ans que des personnes se rendent en pèlerinage dans cette basilique. Et nous sommes heureux de mettre nos pas dans ceux de tous les pèlerins qui nous ont précédés. Et nous sommes partis ce matin avec tout l'ensemble du pèlerinage. Nous sommes partis d'Asie. Et donc effectivement, nous allons d'est en ouest et nous sommes passés déjà aujourd'hui par des lieux importants de notre diocèse, en particulier l'abbaye de Cosne-Minervois, l'église de Rieux-Minervois, Notre-Dame du Crosse, bien sûr. Nous sommes heureux que les jeunes puissent découvrir tous ces lieux forts du point de vue de la foi qui marque notre diocèse.
0: La notion de pèlerinage, comment, en quelques mots, est-elle déclinée lors de ces 4 jours?
2: Ce Pélé VTT est un pèlerinage, comme son nom l'indique. C'est tous ces jeunes là, ils sont donc il y a 50 pédalants à peu près, et puis une vingtaine de lycéens qui sont là aussi pour encadrer, enfin pour mettre de l'ambiance, et puis tous les bénévoles autour. Le but, c'est que toutes ces personnes qui participent, donc en tout ça fait quasiment une centaine de personnes, tous se mettent en marche, tous quittent un peu leur confort, leur maison, etc., leur téléphone portable, alors surtout les jeunes, bien sûr, qui sont les premiers pèlerins. Le but, c'est de quitter un peu tout cela et puis de se mettre en marche en fait vers le Christ, en se rendant vers un lieu de pèlerinage. Surtout, on veut se mettre en marche vers le Christ, se rapprocher du Christ. Et c'est ce que nous voulons essayer de faire avec tous ces jeunes, sachant que tous, dans les PLVTT, tous ont un rapport assez différent à la foi. Certains sont de familles très pratiquantes, d'autres peu pratiquantes, d'autres parfois ne sont même pas baptisés. Mais le PLV s'adapte pour que chacun puisse trouver des choses, chacun puisse trouver des temps de prière ou des temps spirituels adaptés à son niveau dans la foi.
0: Le Père Étienne nous donnait des nouvelles du lancement du Pélé VTT 2026 dans l'Aude. Aujourd'hui, jeudi 2 juillet, les pédalants dévalent le parcours entre Loro-Minervois et Vintenac en suivant une horizontale au centre-nord du département. Le Pélé VTT dans l'Aude nous concerne également. Nous pouvons retrouver tout le groupe accueilli par Mgr Bruno Valentin samedi à 18h30 pour la veillée de prière à Villemagne-Clavière et également dimanche à 15h pour la messe de clôture de ce Pélé VTT qui sera célébrée à la collégiale de Montréal. Ainsi se termine notre édition locale des informations que vous pouvez retrouver sur Internet en tapant RCF Aude, le journal local.

sommes aujourd'hui le jeudi 2 juillet avec une météo quasiment douce. Toute la France arrive en vigilance verte ici dans l'Aude. Nous sommes par contre en vigilance rouge risque incendie. Attention à ce fort vent de tramontane qui a fait se développer la nuit dernière un gros incendie dans le nord-est du Minervois. Les températures aujourd'hui oscillent le matin entre 22 degrés à l'ouest et 26 degrés au bord de la mer. L'après-midi, le thermomètre passe la barre des 31 degrés, donc sur le littoral. Le vent est fort toute la journée, jusqu'à 80 km/h à Sigean. Le soleil est juste radieux. On annonce pour demain vendredi une journée vraiment équivalente avec bizarrement le matin des petits nuages en montagne noire.

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1: Évangile de Jésus-Christ selon saint Matthieu. En ce temps-là, Jésus monta en barque, refit la traversée et alla dans sa ville de Capharnaüm. Et voici qu'on lui présenta un paralysé, couché sur une civière. Voyant leur foi, Jésus dit au paralysé : Confiance, mon enfant, tes péchés sont pardonnés. Et voici que certains parmi les scribes se disaient : Celui-là blasphème. Mais Jésus, connaissant leurs pensées, demanda : Pourquoi avez-vous des pensées mauvaises ? En effet, qu'est-ce qui est le plus facile ? Dire « Tes péchés sont pardonnés » ou bien dire « Lève-toi et marche ». Eh bien, pour que vous sachiez que le Fils de l'homme a le pouvoir sur la terre de pardonner les péchés. Jésus s'adressa alors au paralysé. « Lève-toi, prends ta civière et rentre dans ta maison. » Il se leva et rentra dans sa maison. Voyant cela, les foules furent saisies de crainte et rendirent gloire à Dieu qui a donné un tel pouvoir aux hommes.
2: Jésus, voyant leur foi, précise Matthieu. Le premier regard de Jésus ne s'arrête pas sur l'homme paralysé, mais sur ceux qui le lui présentent. Le lien entre la foi et les miracles est habituel dans les évangiles synoptiques, de même qu'entre foi et rémission des péchés. Cependant, ce qu'il y a de particulier, c'est que la foi que remarque Jésus n'est pas celle de l'homme qui lui est présenté. Jésus s'arrête sur la foi des porteurs. On voit ici que la scène que nous propose Matthieu ne se passe pas seulement entre Jésus et le malade, mais que des tiers y ont un rôle significatif et déterminant sur l'action du Christ. L'homme paralysé est porté par des hommes, certes, mais avant tout porté par leur foi. Ces hommes amènent un des leurs sans que ne soit précisé leur lien. Matthieu, qui insistera beaucoup sur la dimension ecclésiale de la foi, esquisse déjà ici la mission de l'Église, la mission royale à laquelle tous les baptisés sont appelés pour servir devant le Seigneur. Porter au Christ dans la foi les paralysés, les blessés de la vie. Porter au Christ dans la foi ceux qui peinent est de notre responsabilité, une responsabilité partagée et commune, une responsabilité qui nous engage et engage l'amour miséricordieux du Père. Jésus va libérer et relever l'homme anéanti. Et pour que cet homme puisse se lever et avancer vers une vie nouvelle, il va en premier lieu le libérer, le délier de ses péchés en les lui remettant. Il ne s'agit pas simplement que ses péchés soient pardonnés, il faut qu'il lui soit remis. Le pardon de Dieu implique l'effective rémission des péchés. Cette rémission est la remise de la dette acquise par la rédemption qui opère le remboursement et permet l'acquittement, la libération. C'est aussi en quelque sorte la remise en état de l'homme pécheur, son rétablissement, sa restauration et donc la réconciliation parfaite et la réintégration en Dieu. Il s'agit en fait d'une véritable recréation. L'homme nouveau est réintroduit dans la communion à Dieu. Le pardon est humain. La rémission est de Dieu. Telle est notre espérance. Notre Père, qui es aux cieux, que ton nom soit sanctifié, que ton règne vienne. Que ta volonté soit faite sur la terre comme au ciel. Donne-nous aujourd'hui notre pain de ce jour. Pardonne-nous nos offenses, comme nous pardonnons aussi à ceux qui nous ont offensés. Et ne nous laisse pas entrer en tentation, mais délivre-nous du mal.
1: Amen.

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1: Et nous sommes accueillis ici à la forteresse de Sals par l'administrateur des monuments nationaux qui est en charge de cet édifice. Vous êtes donc là depuis plusieurs années, Lionel Isaac, bonjour.
2: Bonjour.
3: L'invité du matin, Nathalie Dessauce.
2: Alors en 2022, j'ai eu la chance de devenir administrateur de la forteresse, qui était vraiment un lieu unique et qui fait partie des 109 monuments gérés par le Centre des monuments nationaux en France.
1: Peut-être un petit coup d'œil auparavant, où étiez-vous ?
2: Alors auparavant, je m'occupais d'un site archéologique à Saint-Rémy-de-Provence, le site archéologique de Glanome, et je m'occupe encore du musée et du site archéologique dans ces ruines près de Béziers.
1: Lionel Isaac, vous démarrez cette belle saison 2026 avec un événement autour d'innovation, un nouveau parcours. Alors, ça paraît un tout petit peu paradoxal dans un site si ancien de bénéficier de nouveautés. Quelles nouveautés ? Est-ce que nous pouvons en avoir un descriptif alors global ? Dans quelle mesure vous innovez ?
2: On travaille depuis 3 ans maintenant sur un projet autour de l'accessibilité. Les forteresses, ce sont des lieux quand même complexes, beaucoup de marches, beaucoup d'escaliers, un vrai labyrinthe architectural. Et l'objectif, c'était de rendre ces parcours plus aisés pour nos visiteurs et visiteuses, et notamment pour ceux qui ne marchent pas très bien. Donc on travaille vraiment sur la notion d'accessibilité, qui peut être aussi de la sécurité, pour rendre les parcours plus libres, des visites libres, notamment le donjon de la forteresse, qui longtemps était uniquement visitable en visite guidée. Aujourd'hui, on l'ouvre en complète visite libre, et bien entendu, on continue les visites guidées pour ceux qui sont amateurs d'avoir une médiation humaine qui reste toujours très importante dans notre forteresse.
1: Par rapport au parcours en lui-même, y a-t-il eu également des modifications, étape 1, étape 2, étape 3, ou bien vous avez gardé le traditionnel tour ?
2: Alors on a travaillé sur de nouvelles séquences qui n'existaient pas, notamment une nouvelle maquette qui est arrivée dans la place d'armes, qui va servir de point de départ à la fois pour les visites guidées et pour les visites libres, et un point de repère pour nos visiteurs, parce que le labyrinthe de la forteresse, il n'est pas toujours facile à appréhender lorsqu'on rentre dans la place d'armes. Et ensuite, on a des jalons, des salles qui sont ouvertes dans le donjon, notamment la salle des officiers, qui n'était pas ouverte jusqu'alors. Donc c'est une nouveauté, on l'ouvrait uniquement pour les journées du patrimoine. Dorénavant, elle va être ouverte toute l'année. Et on a également tout un travail sur l'éclairage, les passages difficiles, qui va permettre vraiment de redécouvrir la forteresse comme on ne l'avait jamais vue auparavant.
1: Ces travaux importants, qui ont duré 2 ans au moins, comment ont-ils été organisés ? Hors saison, la nuit ?
2: Alors, on a travaillé en fait en site ouvert, c'est-à-dire que les visiteurs étaient toujours en capacité de venir à la forteresse, mais ne pouvaient pas accéder à certaines zones en chantier, évidemment. Donc, on avait proposé un tarif dégressif, puisqu'on ne pouvait plus visiter toute la forteresse pendant 1 an et demi environ. L'été dernier, on a pu quand même refaire visiter le donjon en juillet-août, où on a le plus de visiteurs dans la région. Et donc, dorénavant, l'accès a été réalisé en mode, je dirais, doux, c'est-à-dire qu'on a pu travailler les entreprises tout en exploitant, en accueillant nos visiteurs. Donc on n'a jamais eu d'interruption, à part 1 ou 2 jours pour des raisons de sécurité, d'acheminement de matériaux, mais ça a vraiment été à la marge.
1: Ces visiteurs, justement, parlons-en. Pouvons-nous avoir une idée de la fréquentation 2025, par exemple ?
2: En moyenne, on accueille la forteresse entre 80 et 90 000 visiteurs par an, dont 8% de scolaires. Ce sont essentiellement des Français. Mais également un gros contingent de Catalans, d'Espagnols, qui évidemment sont très proches de la forteresse, notamment pendant la Semana Santa. En décembre, on a beaucoup de public catalan qui vient découvrir le Roussillon, qui a profité des marchés de Noël et que nous accueillons aussi à la forteresse. Voilà. Et on diversifie nos visitorats avec des publics européens essentiellement qui viennent découvrir le littoral du Roussillon et qui font une étape à la forteresse qui est très visible depuis l'autoroute. C'est un peu notre carte de visite. On dit souvent le château ou la forteresse qu'on voit depuis l'autoroute. Il ne se passe pas une semaine sans que quelqu'un me donne cette phrase. Et donc on peut même accéder depuis l'aire de repos, à pied, à la forteresse. Donc ça, c'est vraiment quelque chose d'assez unique. On peut faire la pause, une heure, fraîcheur, en descendant directement à la forteresse depuis l'aire de repos de l'autoroute.
1: L'équipe autour de vous, une équipe de permanents, peut-être des saisonniers également pour l'été ?
2: Alors, la forteresse, nous sommes environ une quinzaine de personnes toute l'année. Une équipe billetterie boutique, une équipe accueil-surveillance, une équipe technique, une équipe administrative. Et puis, nous sommes en renfort l'été, en effet, avec des saisonniers, des vacataires. Et nous avons également une petite équipe d'animateurs et d'animatrices pour animer les ateliers pour les enfants et les scolaires toute l'année.
1: Et enfin, cette forteresse de Sals fait partie des 109 édifices monuments nationaux en France. Et elle-même, depuis quand ?
2: Alors, la forteresse a été établissement militaire lié au ministère des Armées jusqu'au début du XXe siècle. C'est vraiment dans les années 30 qu'on fait le choix de désarmer la forteresse. Et c'est à l'époque le ministère des Beaux-Arts, ce n'était pas encore le ministère de la Culture, qui accepte la dotation, la gestion de ce monument. Alors à l'époque, c'était une toute petite équipe, il fallait imaginer un gardien et quelques personnes qui ouvraient la forteresse. Et progressivement, de grands travaux de restauration ont été réalisés, surtout après la Seconde Guerre mondiale, dans les années 50 et 60, sous l'égide de l'architecte en chef Sylvain Steenpoper. On a beaucoup restauré, on a créé un bâtiment d'accueil. Et progressivement, l'équipe s'est étoffée et le Centre des monuments nationaux, qui était l'ancienne caisse des monuments historiques, a pu commencer la gestion à partir des années 70-80. Il y a une montée en puissance et dorénavant, voilà, c'est un monument qui est vraiment le monument le plus méridional de ce réseau national sur la carte et qui est un des fleurons de ces forteresses, à l'instar des tours de La Rochelle, du fort de Mont-Dauphin, de la cité d'Aigues-Mortes ou de Carcassonne en Occitanie.
1: Notre invité du matin s'appelle Lionel Isaac. Il nous accueillait à la forteresse de Sals, dont il est administrateur. Une forteresse qui nous accueille nombreux pour l'été avec son tout nouveau parcours de visite et sa magnifique exposition.

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